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Un très bon vendredi soir à vous et surtout un excellent début de week-end. Jason qui est là jusqu'à minuit justement en fin de semaine. 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

Un très bon vendredi soir à vous et surtout un excellent début de week-end. Jason qui est là jusqu'à minuit justement en fin de semaine. 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

0: Moi, c'est Jason. Je vous accompagne comme ça jusqu'à 9h ce matin. Je vous souhaite un bon samedi, un excellent début de week-end. Peu importe ce que vous faites, là, faites-le avec nous autres, hein, avec la musique de Hit Country 106.7. On va en profiter pour saluer aussi toute l'équipe du Musicafé de Lac-Mégantic, bien branchée chez nous.
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avec l'arrivée officielle demain de l'été, avec la fête des pères, hein? Demain aussi, je vous donne des petites suggestions là pour les auditeurs et auditrices à l'écoute pour gâter votre papa, ouais, votre chum peut-être aussi. Mm-hmm. 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
8: 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Alors, je vous souhaite un très, très bon samedi avant-midi. Et toi qui es présentement bien en mode travail, t'es présentement bien tout d'abord sur la route ou encore t'es en mode vacances, ma gang de chanceux et chanceuses. T'es au camping, t'es au chalet ou encore t'es bien relax à la maison à prendre ta belle dose de country. Alors, Danny Côté qui prend sa place au micro de It Country Weekend. Eh bien, ça pour les quatre prochaines heures. J'ai pour toi dans réserve musicale sur ma playlist la hit Dollar de Kane Brown. Ça, c'est complètement malade. Je vous offre Woman dans quelques minutes, mais pour l'instant, That's What Tequila Does. Il est toujours en pleine tournée américaine avec son spectacle Full Throttle Tour. Voici Jason Aldean et passez un bon samedi avant-midi au son de la meilleure musique country.

Elle nous a proposé, elle, en avril dernier, son plus récent album, Dandelion. Elle est toujours en pleine tournée américaine et ça remporte un important succès, sa présence sur scène, au grand bonheur de ses fans. Et même chose pour l'autre comparse qui l'accompagne, Morgan Wallen, qui est toujours, lui, en pleine tournée mondiale. Peut-être un arrêt au Québec. Et moi, je lance ça dans l'air. J'aimerais tellement ça le revoir. Peut-être un passage à Montréal ou encore à Québec. À l'automne 2026 ou encore l'hiver 2027. Alors, ils ont chanté les deux ensemble, I Can't Love You Anymore pour It's a Country Weekend. Puisqu'il faut, voici maintenant JF Posey.

0: nous a fait un très, très beau cadeau en début de semaine. Justement, ce chanteur qui a pour nom JF Posé, qui a chanté « Puisqu'il faut ». Alors, cette nouvelle chanson présentement en vente sur toutes les bonnes plateformes aussi, bien, auquel il a fait partie d'un groupe hyper populaire, que je pense qu'ils sont bien populaires la semaine prochaine avec la fête nationale du Québec, les Cowboys Fringants. Donc, JF qui est toujours en pleine tournée en plus à travers le Québec. Leur surveiller ses dates en allant faire une visite via son site Internet. Bon, samedi, t'es en plein cœur d'une super séquence classique avec Keith Urban, Somewhere in My Car. Taylor Distant, voici maintenant Robin Wrigley.
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Excellent samedi à matin où que vous êtes à prendre votre belle dose de concho. On s'amuse et on s'amuse. Tiré de son premier album en carrière, voici maintenant Gab Forêt avec 5 minutes et bon samedi.

0: Question de mettre un peu plus de soleil dans votre samedi avant midi avec la plus récente du Blue Ridge Band, Love You Is Easy, version en francophone. On peut retrouver la version originale anglophone sur leur plus récent album Eye On You, qui a été lancé bien en septembre passé, qui est en vente sur toutes les bonnes plateformes. Au détour de ces quelques messages, le grand Luke Combs.
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Oh que c'est bon jusqu'à la dernière note. Alors c'est Billy Covington qui vient de chanter King of the World. Et lorsqu'il a commencé à travailler, ben, il n'était pas un chanteur country. Ben non, il a travaillé entre autres comme ouvrier dans une cimenterie aux États-Unis, notre cher Billy Covington. Elle nous chante Nomade. Voici maintenant Andy Theriault.

0: Si vous êtes le genre de personne qui aimait faire de week-end en week-end la tournée à des festivals country, ben c'est sûr que quelque part, tu vas l'avoir performé sur une grande scène. Elle a beaucoup de dettes à son agenda. Et entre-temps, lorsqu'elle n'a pas de présence sur une scène, elle fait aussi escale dans le studio d'enregistrement parce qu'elle nous prépare pour le mois de novembre son premier album country 100% francophone. Alors, Andy qui a chanté Nomad pour votre samedi avant-midi. George Burge s'amène avec Luke Bryan, Ride, Ride, Ride, Bellamy for You. Quelle belle chanson avec Max McNown.
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0: Il a fait énormément jaser de lui au courant de la dernière semaine suite à, bien sûr, à sa demande de divorce avec sa conjointe Bonnie Exo. Tu dis, ben voyons donc, ben oui, il demande le divorce. C'est lui qui a fait la demande officiellement auprès des instances judiciaires américaines. Alors, c'est Jelly Roll qui a chanté avec MGK, Lonely Road. Father on the go, voici Kevin Parent avec Francis de Grandpré.
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11: 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Brunette, le hit de l'heure maintenant de Talk Wetmore.

0: Lors du dernier week-end, elle était bien sûr en mode vacances. Elle avait 4 jours de repos, bien sûr, grandement mérité pour ce chanteur américain qui est toujours en grande tournée. Puis là, elle est partie en road trip avec sa maman. C'est vraiment un moment vraiment très, très, très spécial qu'ils ont vécu ensemble au courant du dernier week-end. Puis en plus, lorsqu'il se donne, lui, en spectacle, il aime ça se mettre en chess. Il a tout le temps chaud. Ben voyons, Tucker, qu'est-ce qui se passe avec les hormones? Voici un bon classique qui va faire chanter plusieurs de votre samedi en plein cœur de votre ménage. Voici Big and Rich.
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En plus d'être un excellent chanteur, il est aussi un excellent acteur américain. On a eu la chance de le voir performer récemment dans la série américaine Marshall. On pourra également aussi le voir dans son rôle d'animateur d'émission de télévision pour une émission bien spéciale présentée bien ce jeudi 25 juin à compter de 20h sur la chaîne américaine ABC dans le cadre d'une émission qui a été tournée lors du CMA Fest au début du mois de juin du côté de Nashville. La clé est sous le tapis. Voici maintenant Phil G. Smith.

0: toujours plaisant de vous savoir là de week-end en week-end avec Phil et G. Smith qui vient de nous chanter La clé sous le tapis. L'ultime rendez-vous de musique country au Québec approche. Oui, ça sera présenté 27, 28 et 29 août prochain. 11e édition du festival Country La Binière auquel on pourra avoir performé entre autres un certain Robin Ziders, Chase Beckham, Jordan Davis, Ellie King, Parker McCollum, Justin Moore également aussi. Plusieurs kiosques sur place. Il y aura également de la danse country aussi en vedette. Les billets sont présentement en vente sur countrylabinière.com. Et en parlant justement d'une vedette qui sera de passage à La Binière, en voici un. Voici Warren Ziders avec Pretty Little Poison.
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Est-ce que t'es fan de dessins animés? La réponse est oui. Est-ce que tu vas aller faire un détour peut-être dans ton cinéma préféré en fin de semaine pour voir la franchise numéro 5 de Histoire de jouets? On retrouve cette chanson-là justement dans le film. Voici Taylor Swift.

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On a tellement hâte de le revoir au Québec. Sa performance est attendue bien le samedi, le 15 août prochain, à compter de 21h30 sur l'une des deux grandes scènes de l'édition numéro 5 de l'Assaut à Montréal. Alors, c'est Thomas Rhett qui a chanté avec Jordan Davis and a Bad Life en hit de l'heure. Toutes ces nuits perdues, voici Trudy. C'est

0: Presque déjà à 10h30 dans votre samedi à midi, on met un peu de chaleur et de gaieté dans vos haut-parleurs avec Marie-Pierre Leduc, avec Dans tes yeux, au détour de ces quelques messages. Une sensation de là qui est vraiment la cote auprès de votre cœur. Tripeuse de bonne musique country. Une chantera Oklahoma City. Oh, ça va faire plaisir beaucoup de personnes, ça. Zach Bryan s'en vient.
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C'est en 2020 qu'on a fait sa découverte, entre autres, sur la plateforme à succès TikTok. Ah, connaissez-vous ça, vous autres TikTok? C'est bien populaire. Alors, c'est Ashley Cook qui était en vedette pour Hit Country Weekend. Voici une belle de son répertoire qu'il a. Ça pour titre Au bord de l'eau. Voici Alexandre Génermonier.

0: Depuis le vendredi 5 juin dernier, ben, nous a proposé une toute nouvelle chanson qui a pour titre Comme dans le temps. C'est présentement en vente sur toutes les bonnes plateformes. Aussi, ça coïncide aussi avec l'arrivée du vidéoclip entourant également cette chanson-là, Comme dans le temps. On pourra la voir performer dans plusieurs festivals country un peu partout à travers la province. Donc, c'est Alexandre Junior Meunier qui a chanté au bord de l'eau. Bon, samedi à vous tous et toutes. On est ensemble jusqu'à 13h. Voici un artiste qui va nous proposer, lui, ben, vendredi, un nouvel album qu'on attend avec impatience. Ça sent le succès à plein nez. Voici The Falls, interprété par Cody Johnson.
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0: Si je vous dis qu'elle a été influencée par la musicalité country des années 90, tu dis « Ah, ben c'est pas surprenant, ça s'entend pas mal dans sa musicalité. » Et ça, de passage à Ottawa au mois d'août prochain. Alors, c'est Zach Tate qui a chanté « Sounds Like the Radio ». Et pour nous conduire déjà à la 11e heure de votre samedi, pourquoi pas entendre du Laurent Saint-Martin?
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7: Alors, redoublé de la 11e heure, met en vedette aujourd'hui un grand nom de la chanson country américaine qui jusqu'à maintenant accumule 31 chansons numéro 1 dans les radios country américaines et cumule jusqu'à maintenant pas moins de 20 millions d'albums vendus à travers la planète et c'est loin d'être terminé pour lui. Alors, il y a vraiment un univers assez country rock autour de lui puis c'est comme ça qu'on l'aime. Le doublé de la 11e heure va mettre en vedette cette semaine le grand Jason Aldean, qui est toujours en pleine tournée américaine avec son beau spectacle Fall Shuttle. En plus, il prépare un beau concert de 6 concerts exclusifs aux États-Unis avec son grand chum Luke Bryan. Ça va être vraiment malade comme mise en scène. Donc, doublé avec Jason Aldean. On va entendre dans quelques minutes Try That in a Small Town pour l'instant. Voici sa bombe de l'heure que j'adore et que j'adore tellement. Don't Tell on Me, doublé avec Jason Aldean dans It Country Weekend.

À ne pas manquer, bien, cet après-midi, bien, c'est Sylvain Caron qui va prendre la relève côté animation entre 13h et 17h pour animer la deuxième portion de Hit Country Weekend. Voici maintenant la chanson-titre de son deuxième album, À la bonne place. Voici Vince Lemire.

0: Oh que c'est bon et que c'est bon, ça le country urbain à son meilleur avec Vince Lemire à la bonne place. Et il nous prépare en plus pour 2027 déjà son troisième album. Certains vont dire, hein, pas déjà? Ben oui, ça passe vite le temps, faut pas perdre de temps en tant que chanteur, qu'on a vraiment la vibe sur nous autres. Donc voilà, on l'adore tellement, Vince Lemire, un show à voir en passant. Je l'ai présenté jusqu'à maintenant trois fois dans les festivals country jusqu'à maintenant, été à 2026. C'est Pink Skies, voici maintenant Zach Bryan, bon samedi.
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Quelle belle balade qui nous fait tellement du bien, une chanson tellement réconfortante qu'elle met en vedette Ernest avec Lainey Wilson, Wood If I Could. Et vous savez que Ernest va faire un détour par le Québec. Oui, oui, oui, mes amis, performance attendue le 1er juillet prochain lors de la grande soirée à Country présentée au Festivois de Trois-Rivières. Voici maintenant Éric Dion dans Hit Country Weekend. Demain.

0: Eh bien, cette semaine, la formation franco-ontarienne Les Rod Swamp nous ont fait un beau cadeau nous proposant une toute nouvelle chanson tirée de leur 5e album en carrière, Pays Sauvage. Donc, ça pour titre Jerry. Alors, ça va tourner bientôt ici même dans votre radio de week-end en week-end qui vous offre la meilleure musique country. Je vous rappelle qu'on est ensemble jusqu'à 13h au détour de ces quelques messages. Et sur le passage à Montréal à la Place Belle le 24 septembre. Chabosé!
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quelle chanson assez incroyable qu'a mis en vedette Carrie Kent avec Cole Wetzel, Rock Mountain Low. Et procurez-vous en plus son plus récent album à Carrie Kent qui a été lancé au mois de mars dernier. Ben, tiens, une petite dose de musique acadienne pour vous rendre à l'heure du lunch avec les gars du Nord.

0: de la formation acadienne, les gars du Nord et qui viennent de chanter Gueule de bois. Puis lorsque tu écoutes It Country Weekend, c'est impossible d'avoir la gueule de bois. T'es toujours en mode party, hein? Et prochaine présence au Québec pour les gars du Nord, bien, ça va se faire le 4 juillet. Donc, ils vont se produire au Festival en chanson de Petite-Vallée, hein, sur un site enchanteur en plus. C'est tellement beau, Petite-Vallée. Alors, voilà, c'est là qu'ils vont se produire aussi un passage à Matane, là, le 11 juillet pour l'événement Matane en lumière. Oh, très, très, très intéressant. Voici maintenant Country House avec Sam Hunt.
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Il n'y a pas beaucoup de présence au Québec dans certains festivals pour le Canadien Joshua. C'est beaucoup davantage aux États-Unis, encore en terre canadienne, anglophone. Donc, Joshua sera de passage au mois d'août du côté du Festival du Cochon de Sainte-Perpétue au centre du Québec. Voici maintenant Arpin Lépine. 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
9: 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Et que ça sent bon chez vous à l'heure du lunch en ce samedi. Midi, déjà rendu à cette heure-là. Ça passe tellement vite, le temps, encore une belle heure à triper avec vous autres. Et par la suite, je cède le micro et la console à mon collègue Sylvain Caron. Et j'ai pour toi dans quelques minutes le band canadien Tim and the Glory Boys. Ils sont vraiment très, très, très discrets depuis un certain temps sur la scène musicale country canadienne. Donc, on va entendre un de leurs grands hits en carrière, When You Know You Know. Oh oui, hey, ça fait longtemps qu'on n'a pas entendu ça. Mais pour l'instant, voici un band qui vont clôturer l'édition numéro 5 de l'Assaut à Montréal, présenté au Parc Jean-Drapeau les 15 et 16 août prochains. Voici Mumford & Sons avec Chris Stapleton avec Ear.
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Ça fait partie peut-être de tes plans de faire un détour durant tes vacances d'été, de faire un détour à la ville mythique de la musique country où le country ne dort jamais à Nashville. Ben, fais donc un détour également à la boutique à l'effigie de Megan Maroney auquel elle vend que des choses à son effigie. Et ce qui vraiment qui attire les foules, c'est bien sûr sa marque de maquillage, ses glitters, également aussi ses gloss qui remportent un important succès auprès des jeunes filles. Alors, pour les fans de Megan Maroney qui vient de chanter Six Month Letter. Voici maintenant le monstre, David P.

0: Depuis le mois de mai, il a lancé son nouvel album qui a pour titre Le Monstre du Cirque. Et avez-vous déjà vu un show de David Pinault? La réponse est non, c'est à voir au moins une fois dans votre vie en tant qu'être humain sur cette planète. Avec du feu, des acrobaties, de la bière, du rasage de sourcils. Il s'en passe des choses dans ce show de David Pinault. Alors, il sera de passage, eh bien, la semaine prochaine à Percé en Gaspésie. Oh my God, il va virer le monde à l'envers en Gaspésie. Thomas Sweat chante avec Marshmello. Voici Where We Go.
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Celui qui porte toujours fièrement la casquette, comme c'est présentement la grande tendance de l'heure dans le domaine de la musique country. Ben oui, le chapeau se délaisse de plus en plus pour faire place à la casquette. Il y a maintenant un vaste choix de casquettes de couleurs. C'est assez capoté. Moi, j'ai une très, très grande collection de casquettes, pas moins d'une soixantaine dans ma garde-robe, tellement que j'en reçois des artistes à travers le Québec.

0: Alors, c'est le groupe La Patente qu'on vient de s'offrir pour conclure cette autre super séquence avec le dernier des troubadours. Tu te dis, c'est quoi le nom du groupe La Patente? Eh oui, comme Arpin et les Pips, tu te dis, c'est quoi ces noms-là? Où est-ce qu'ils sortent ça? Voilà, c'est ce qu'on s'est offert. Au détour, Lucum, ça c'est facile. Bye bye.
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La semaine passée, elle était présentement en grande période d'écriture et de composition d'un futur hit avec sa grande complice Ella Langley durant leur session d'écriture. Mais entre autres, eu la visite d'un serpent sur le balcon de Ella Langley à son chalet. Alors, les deux femmes ont tenté, bien sûr, de le chasser. Et c'était Ella Langley qui a réussi, bien sûr, à attraper le serpent en question, de le retourner en forêt. Elle n'a pas peur des serpents, Ella Langley. Alors, c'est Miranda Lambert qui a chanté avec Chris Stapleton, A Song to Sing. Voici Andy Theriault.

0: On sait que présentement, la grande tendance de l'heure au Québec, c'est la danse en ligne. Alors, je vous donne comme défi adepte de la danse en ligne d'apprendre la chorégraphie entourant la chanson de cette chanson. La chorégraphie de cette chanson-là, voilà. Et lorsque vous irez la voir dans un festival country, mettez-vous à danser avec elle. Elle va être vraiment très, très, très contente. Elle a même mis ça sur TikTok en passant pour apprendre la chorégraphie sur la chanson « Danser ici ». Rock in a Hard Place, voici maintenant Bailey Zimmerman.
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0: travail pour un temps indéterminé pour bien sûr se ressourcer. Ce qui sera de retour peut-être en forme pour sa présence au Festival Country Le Bénière, performance attendue le 29 août prochain. Espérons-le. Donc, c'est Justin Moore qui a chanté. Mon nom est Danny Côté. Passez un très, très bon samedi. On se retrouve demain matin pour la fête des pères où on va le commencer ensemble dès 9h. Passez un bon samedi. Salut!
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7: Un beau samedi avec plusieurs activités, entre autres avec l'OTJ Saint-Romain. Alors, je vous en reparle tantôt parce que c'est en cours au moment où on se parle. Il y a des activités qui sont à surveiller un petit peu plus tard en après-midi avec un bon souper méchoué, mes amis. Ben oui, c'est le même dans la région de Lac-Mégantic. On fait ça dans la bonne humeur ce samedi après-midi. Et Sylvain Caron qui vous retrouve sur le 106.7. On va passer toute l'après-midi ensemble. Premier avec votre musique country favorite. Et on débute le tout avec l'excellent Morgan Wallen.

0: Ah, ben, la nouvelle country de la semaine, c'est cette demande de divorce par Jelly Roll envers sa femme après 10 ans de mariage. Et donc, c'est un peu ce que l'on retrouve. Pourtant, elle avait fait de bons commentaires sur son chum tout récemment concernant sa perte de poids. Mais bon, semble-t-il que ils ont été vus pour la dernière fois dans la portion de Las Vegas de sa tournée au cours du mois de février. Donc, ça fait quand même un petit bail. Donc, demande de divorce, ça secoue le monde de la musique country.
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0: on y va du côté anglophone dans quelques instants pour notre beau samedi après-midi, alors qu'il sera dans les prochains jours. Il vient de proposer deux spectacles dans l'État du New Jersey et il est au Canada pour un de ses rares arrêts du côté d'Halifax le 25 juin prochain. Donc, c'est à ne pas manquer pour ce qui est de Chabouzi. Vous savez qu'il sera de passage aussi à Edmonton au cours des prochaines journées. Ce sera à suivre. Et son nouvel album est à venir au mois de juillet. Hein? Donc, on vous le fait entendre en musique dans quelques instants.
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On va prendre le temps de saluer notre monde, de parler d'activité chez nous après le Zach Chico et sa collaboration, parce que Zach Chico, qui profite cette fois-ci d'une collaboration, habituellement c'est lui qui propose ses talents avec Benjamin pour donner ce succès actuel, version française de Good Times. 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

0: Ah, mais c'est la fête à l'OTJ Saint-Romain. D'ailleurs, les équipes de balle qui s'affrontent au moment où on se parle, je vous salue depuis le début, d'ailleurs, de la fin de semaine que ça se poursuit. Et cet après-midi, animation et souper-spectacle par l'OTJ Saint-Romain avec Mathieu Roy comme chansonnier. Puis un bon souper méchoui qui est proposé sur place, donc profitez-en. Puis il y a le Electric Music Band ce soir. Donc, de belles activités proposées dans la région. Invitation du 106.7. Chris Templeton à son tour de nous retrouver.
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0: faire pour les gens qui a profité du camping actuellement? Ben, pourquoi pas qui a profité du chalet? Ou peut-être même de votre roulotte, de votre fifth wheel. D'ailleurs, on va pouvoir en reparler un peu plus tard tantôt parce qu'il y a un rappel important qui a été fait par du côté du gouvernement du Canada. On y revient. Avec un bon doublé franco.
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10: Samedi de ce week-end de la fête des pères. D'ailleurs, demain, j'aurai une émission spéciale pour vous à vous proposer, avec quelques petits faits sur la fête des papas. 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On pourra y revenir au cours de la prochaine heure, bien évidemment, avec ce rappel concernant certains types de roulottes. On va pouvoir en reparler dans quelques instants. Corey Johnson s'installe en musique.

ensemble bon. Évidemment qu'on voit de plus en plus de roulottes avec la belle saison qui s'installe. Et si vous êtes propriétaire de roulottes de marque Forest River, ben, c'est très important pour ce rappel fait pour les caravanes Salem et Wildwood en raison d'un risque de surchauffage. Donc, si vous avez un foyer à l'intérieur de votre roulotte, cessez de l'utiliser immédiatement si vous êtes touché par ce rappel de modèle sur les caravanes Salem et Wildwood 2024-2025 et 2026 de la marque Forest River. Évidemment que si vous allez consulter votre spécialiste pour réparer le tout, ça va se faire de façon gratuite. 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

0: c'est la fin de semaine et ce sera peut-être même les prochaines semaines. Signé Toy Story 5 actuellement au cinéma, fort à parier qu'il y en a plusieurs d'entre vous qui sont se sont déjà laissés tenter ou ça va se faire un peu plus tard au cours de la fin de semaine ou des prochains jours pour ce film qui met en vedette, bien sûr, les personnages de Toy Story, hein, vous les connaissez, pour les petits et les plus grands. Et on aura la chance de vous faire entendre la nouveauté de Taylor Swift, d'ailleurs, qui fait partie de la bande sonore de ce film. On devrait faire ça en cours d'émission. Alors que de l'autre côté, c'est au tour de Kenny Chesney pour notre samedi.
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0: du country, on parle des Grammy Awards qui ont été reconnus pour être quand même conservateurs à l'intérieur de leur catégorie au cours des dernières années. Là, on a du changement depuis quelques temps avec des nouvelles catégories qui seront ajoutées à la prochaine édition, alors que l'on va récompenser la meilleure chanson latine, la meilleure performance de musique pop asiatique, la meilleure collaboration R&B ou performance du duo ou groupe, meilleure performance vocale de pop traditionnel et meilleur album de folk traditionnel. Ah, ça touche un peu le country, ça?
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12: On n'arrête pas de vous proposer vos artistes country favoris et ça n'arrête pas non plus pour la technologie parce que en cours de semaine, j'en ai pu en glisser mot concernant ce projet d'Apple d'insérer des caméras à l'intérieur de leurs AirPods. On n'est pas rendu là encore, mais ça se parle sérieusement. Il y a beaucoup de rumeurs à ce sujet-là. Donc, il en sera question un peu plus tard tantôt, mais pour l'heure, comme je vous promets, les meilleurs artistes country, celui qui vient à peine demander le divorce, Jelly Roll, est en réserve du calé. On commence ça avec Kane Brown pour notre samedi.

0: belle lingerie pour ce qui est de la musique, elle qui sera d'ailleurs au cours des prochaines heures. Demain, au festival sur le canal du côté de Montréal, et ça va se poursuivre du côté de Québec le 18 juillet à Montréal pour le fameux festival Lasso le 15 août prochain. Et à Saint-Tite, au festival Western, de plus en plus, on va en parler du festival Western parce que il y a beaucoup d'artistes de renom qui y seront cette année. Ce serait le fun d'avoir Chris Stapleton au festival de Saint-Tite. Mais entre-temps, on va l'entendre en musique.
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0: Ce n'est pas une rumeur folle pour l'idée de Apple d'insérer des caméras dans ses appareils AirPods. C'est de plus en plus populaire comme appareil si vous avez des produits Apple, bien évidemment. Et là, on cherche et on fait des tests actuellement pour l'insertion de ces fameuses caméras. Selon Mark Gurman, qui est journaliste chez Bloomberg, Apple qui a conçu des AirPods équipés de caméras pour permettre à Siri de voir l'environnement de l'utilisateur. Je vous dirais sincèrement, ça me tente pas nécessairement de me faire filmer à mon insu lorsque je parle avec quelqu'un si elle possède ces fameux appareils. Mais pour le moment, c'est sur la glace. On a fait des tests, c'est pas assez concluant. Et bon, de façon commerciale, ce n'est pas pour demain, mais ça va arriver.
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0: Un peu plus tranquille en ce samedi pour la Coupe du monde de soccer, alors que pour les prochaines minutes, 16h, l'affrontement entre l'Allemagne et la Côte d'Ivoire, et pour les amateurs de foot, ce soir à l'Équateur, qui donc se mesure à Curaçao. Donc, ce sera à surveiller pour les matchs. Le prochain de notre formation canadienne, c'est à venir un peu plus tard dans la compétition, mercredi prochain, le 24 juin.
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Je veux saluer nos valeureux camionneurs et camionneuses qui sont sur les routes, même la fin de semaine. Ben oui, il y a des gens qui travaillent fort, fort, fort. Et avec tout ce qui se passe comme travaux routiers, hein, on est dans la saison des cônes oranges. Selon les régions, ben, il y a certains endroits qui en ont un peu plus qu'ailleurs. Salutations à tous, beau monde. Et un bon doublé francophone à vous à proposer. 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
7: Et pour ajouter à la fête, ben, on a la chance de nous envoyer des salutations, des demandes spéciales via notre ligne texto gratuite partout au Québec. On a des salutations de partout. D'ailleurs, au cours de la fin de semaine, on va profiter de l'occasion aussi pour souhaiter bonne fête à certains papas. Ben oui, pourquoi pas, avec notre radio In Country, Sylvain Caron, toujours des vôtres avec les albums de ce week-end depuis vendredi, depuis hier, disponibles sur les différentes plateformes. On va y revenir un peu plus tard, tantôt, avec l'ami Zach Bryan en musique.

0: nos prochains invités continuent de surfer sur le succès d'un album qui a été lancé d'ailleurs il y a un an à peine avec Life is a Highway. Refuel Duet, c'est le titre de leur tournée d'ailleurs qui bat son plein actuellement un peu partout à travers les États-Unis. On va pouvoir vous les faire entendre en musique dans quelques instants. Et du côté anglophone, vous aimez Chris Stapleton, on me l'a fait en demande spéciale pour Christine Simard du secteur Lac Mégantic. Il y en aura pour toi tantôt et pour vous autres du Chris Stapleton à surveiller.
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Ouais, ben, disons qu'avec la dernière fin de semaine qu'on a connue pour les nouveaux albums qui ont été lancés, Keith Urban, Medlan, John Party, Chris Young, grosse pointure, un peu plus tranquille au cours de la fin de semaine. Hier, The War and the Treaty,

0: proposer leur nouvel album. Mais attention, le week-end prochain, le 26 juin, vous allez pouvoir mettre la main sur le nouveau Cody Johnson, Banks of the Trinity. Donc, ce sera à suivre de ce côté-là. Et fiez-vous sur Hit Country pour vous parler des nouveaux albums à surveiller, bien sûr.
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0: connaît du succès avec ses premières chansons à la radio, dont celle-ci, Bang Bang, Francis de Grand Prix, mais il connaît déjà du succès avec ses nouveautés musicales. Sa nouveauté, si j'avais su, qui a atteint en 5 jours seulement 50 000 streams sur les différentes plateformes numériques. Donc, c'est une belle réussite. Et évidemment, qu'on vous l'a fait entendre sur votre radio Hit Country. Alors que Rick Duff s'installe au cours des prochains instants, on a du Zac Brown Band. C'est un beau samedi après-midi qui se poursuit sur votre radio.
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0: on va se retrouver nous demain à compter de 13h pour le spécial Fête des Pères sur Red Country. D'ici là, un bon souper à venir, une belle soirée et un bon samedi soir, oui, sur votre fréquence favorite. Sylvain Caron qui vous dit un gros merci d'avoir été là et bye bye.
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